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1: Bonjour à tous et à toutes. Bienvenue dans votre matinale Afrique sur la radio internationale allemande. C'est la porte du week-end hein, avec Bob Barry et Carole Assignan au micro. Bonjour.
2: Bonjour Bob Barry. Bonjour à toutes et à tous. À la une ce matin, la bataille pour le secrétariat général de l'ONU. Les candidats dévoilent leurs priorités avant les premiers votes. Vous entendrez Macky Sall, seul Africain en lice.
1: À la République démocratique du Congo, le CICR tire la sonnette d'alarme face aux violations répétées du droit international humanitaire dans l'est du pays.
2: Et toujours en RDC, Judith Suminoa est en Ituri pour renforcer la lutte contre Ebola et évaluer la riposte sur le terrain.
1: Notre dossier nous amènera au Niger 3 ans après le coup d'État. L'insécurité et la crise humanitaire persistent dans la région de Tillabéri.
2: Et puis au Mali, l'hypothèse de frappe américaine contre le JNIM divise entre lutte antiterroriste et souveraineté nationale. Les réactions sont nombreuses.
1: Enfin, nous écouterons Abdoulaye Diop, le chef de la diplomatie malienne sur le sujet. Voilà pour les titres. Bienvenue dans la matinale Afrique de DW qu'on ouvre avec le Flash Info.
2: Au Moyen-Orient, l'armée américaine a achevé sa 13e nuit consécutive de frappes contre des cibles militaires en Iran. Le commandement militaire américain pour le Moyen-Orient a détaillé avoir, je cite, pris pour cible des centres de commandement militaire iranien, des sites de stockage de drones, des réseaux de communication, des sites de surveillance côtière et des moyens maritimes. Selon les autorités iraniennes, les frappes américaines ont fait 4 morts dans le sud-ouest de l'Iran. Les hostilités entre l'Iran et les États-Unis avaient repris, on le rappelle, le 7 juillet dernier.
1: C'est dans ce contexte que l'Iran a affirmé avoir frappé des installations utilisées par l'armée américaine au Bahreïn et en Jordanie.
2: Oui, il s'agit de frappes de drones en riposte au bombardement américain. L'Iran dit considérer comme cible légitime toute installation au Moyen-Orient mise à disposition de l'armée américaine pour frapper son territoire. Selon le chef de la diplomatie iranienne, Téhéran tiendra pour responsable tout pays, je cite, participant, coopérant ou aidant les États-Unis dans leur attaque. Et sur le plan économique, l'Iran fustige par ailleurs la volonté du président américain Donald Trump d'utiliser ses fonds gelés pour payer les dégâts des navires dans le Golfe. Selon le ministre iranien des Affaires étrangères, cette décision est un précédent incendiaire.
1: Après le Canada et le Brésil, une 60aine d'économies se retrouvent à leur tour visées par de nouveaux droits de douane imposés par les États-Unis.
2: Ces nouveaux droits de douane entrent en vigueur au moment où les surtaxes temporaires mises en place par Donald Trump en février arrivent à échéance. Les pays concernés par les nouveaux droits de douane voient une surtaxe de 10% ou 12,5% s'appliquer à un certain nombre de leurs produits entrant aux États-Unis. Ceux qui sont déjà en voie d'acheminement vers la première économie mondiale ne seront pas concernés s'ils arrivent à destination avant le 28 juillet. Avant même leur entrée en vigueur, l'Australie, le Japon et la Nouvelle-Zélande, 3 alliés des États-Unis en Asie, ont vivement dénoncé ces nouvelles barrières tarifaires. En Russie, une attaque de drone a visé la région de Saint-Pétersbourg, selon le gouverneur de la ville. La frappe ukrainienne a provoqué un important incendie dans un entrepôt. Le gouverneur de la région voisine de Leningrad avait indiqué plus tôt qu'au moins 50 drones ukrainiens avaient visé la ville. Selon le ministre russe de la Défense, plus de 500 drones ukrainiens ont été abattus dans la nuit. L'Ukraine frappe de plus en plus des villes russes éloignées de la frontière en représailles aux frappes quotidiennes de Moscou.
1: L'Europe fait face à des incendies.
2: Oui, de violents incendies font rage en Europe du Sud, en particulier en France. La situation a poussé le président français Emmanuel Macron à demander ce vendredi l'activation du mécanisme de protection civile de l'Union européenne. En France, les feux ravagent notamment le sud-ouest et le sud-est du pays. Autre pays touché par ces incendies, l'Espagne. Là-bas, l'état d'urgence a été décrété près de Madrid. Plus de 10 000 personnes ont été évacuées ces derniers jours de la région de la capitale où plusieurs feux de forêts sont actifs. Et puis en Chine, le bilan d'un glissement de terrain dans le sud-ouest du pays s'est alourdi à 11 morts. Les secouristes recherchent toujours des disparus selon les autorités. La catastrophe s'est produite il y a une semaine dans le canton de Pingshuo où plusieurs immeubles d'habitation au pied d'une montagne en bord de rivière ont été emportés. Des centaines de sauveteurs ont été déployés sur place.
1: C'était votre bulletin d'information préparé et présenté par Carole Assignan. 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Voici la suite de ce journal.
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1: Et nous poursuivons la matinale Afrique de DW par la bataille pour le poste de secrétaire général de l'ONU qui succédera à Antonio Guterres à la tête des Nations Unies à une semaine seulement du début officiel du processus de sélection. Les 6 candidats au poste ont présenté hier jeudi à New York leur vision lors d'un débat télévisé face à une organisation confrontée à des crises multiples et à une perte de confiance. Les candidats ont mis l'accent sur la nécessité de réformer l'ONU et de renforcer son rôle dans la résolution des conflits. Et
2: l'Argentin Rafael Grossi a plaidé pour une ONU plus présente sur les grands dossiers internationaux, tandis que la costaricienne Rebecca Greenspan a promis des solutions concrètes pour restaurer la confiance du public. L'ancienne présidente chilienne Michelle Bachelet a défendu, elle, un recours accru à la diplomatie au rôle de l'Assemblée générale, alors que l'ex-président sénégalais Macky Sall a insisté sur le dialogue, les réformes et l'efficacité de l'organisation. On l'écoute.
3: Si je suis élu, je mettrai cette expérience au service des États membres. Je serai un facilitateur du dialogue et un secrétaire général résolument engagé en faveur de l'action, de la réforme et du rétablissement de la confiance dans l'organisation, la confiance entre les États membres et la confiance des peuples que nous servons.
1: L'ancien président sénégalais Macky Sall, dont la candidature, vous le savez, a enfin reçu le soutien de son pays, donc le Sénégal. Il faut souligner que la course à la succession d'Antonio Guterres reste très ouverte. Le premier vote exploratoire à huis clos du Conseil de sécurité doit se tenir le 30 juillet. Plusieurs tours de scrutin seront ensuite organisés jusqu'à ce qu'un candidat recueille le soutien nécessaire sans être bloqué par un vote de l'un des 5 membres permanents du Conseil de sécurité.
2: Et j'ajoute que le ou la future secrétaire générale prendra ses fonctions le 1er janvier 2027 à la tête d'une organisation confrontée à des défis diplomatiques, financiers et géopolitiques majeurs.
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1: Direction la République démocratique du Congo à présent. Là-bas, malgré les engagements pris par les autorités et leurs partenaires, le droit international humanitaire continue d'être gravement mis à mal dans les zones de conflit de l'est du pays.
2: Face à la multiplication des groupes armés et aux nombreuses atteintes contre les civils, le Comité international de la Croix-Rouge, le CICR, plaide pour une meilleure connaissance et une application plus rigoureuse de ces règles.
1: C'est dans cette optique qu'il a organisé hier jeudi une conférence à Kinshasa, la capitale congolaise. Les explications de Jean-Noël Bamouezé, notre correspondant de notre bureau de Kinshasa.
4: Dans les zones de conflit, le droit international humanitaire reste largement méconnu et lorsqu'il est connu, il n'est pas toujours respecté. Cette situation expose davantage les populations civiles prises au piège des affrontements entre les différentes forces en présence. Julienne Lusenge, militante des droits humains, rappelle que les femmes et les filles payent le plus lourd tribut. Elle appelle à des sanctions contre les auteurs de violences sexuelles.
5: C'est chaque minute qu'il y a des femmes et des filles, des enfants. Bien sûr, il y a quelques hommes qui sont victimes de ces agressions sexuelles. Malheureusement, au niveau international, on n'a jamais eu un cas qui est jugé. Il faut qu'on arrive à sanctionner.
4: Julienne Lusenge estime également que le renforcement des capacités des forces de sécurité et la lutte contre les groupes armés sont indispensables pour mieux protéger les civils. De son côté, la justice militaire affirme poursuivre les militaires auteurs d'exactions. Le général Jean-Paul Tchaïkolo, magistrat militaire à la Haute Cour militaire, souligne que ces procès ont aussi une vocation dissuasive et éducative.
6: La volonté même de la société militaire est qu'on ait des bons éléments, mais jamais on n'atteindra l'impunité zéro. Lorsque l'on juge un militaire, à travers la décision qui sera rendue, les autres justiciables des juridictions militaires sont éduqués.
4: Plus de 200 groupes armés sont actifs dans l'est de la RDC, principalement dans les provinces du Nord Kivu, du Sud Kivu, de l'Ituri, Ituri et dans une moindre mesure du Tanganyika. Or, les alliances fluctuantes entre ces groupes rendent difficile l'identification des acteurs responsables des violations du droit international humanitaire. Cette fragmentation complique également les mécanismes de dialogue, de contrôle et de sanctions. De plus, le droit international humanitaire prévoit une distinction claire entre civils et combattants qui n'est pas toujours une réalité sur le terrain. Ces facteurs compliquent encore les poursuites judiciaires et favorisent encore trop l'impunité. Jean Noël Bamwese à Kinshasa pour la Deutsche Welle.
1: Toujours la RDC ou le gouvernement congolais veut donner un nouveau souffle à la riposte contre Ebola en Ituri. La première ministre Judith Suminwa est depuis jeudi à Bunia.
2: Avec du matériel pour répondre aux problèmes logistiques des équipes déployées. La chef du gouvernement prévoit une évaluation de la riposte à Mongwalu et à Rwampara. Marcus Loïka a recueilli ses premières déclarations.
7: La question de l'épidémie Ebola avec la riposte, nous sommes en train de travailler, de mettre les bouchées doubles pour assurer que nous puissions rapidement sortir de cette épidémie avec nos partenaires. Il était important de voir ce qui se passe et comment la riposte est prise en charge et voir un peu comment on peut améliorer les choses, que maintenant certains équipements arrivent, etc. Et surtout travailler sur la sensibilisation au niveau des communautés et aussi des enterrements sécurisés. Et donc ici, en Ituri, nous voulons soutenir la population. Vous savez, le gouvernement a débloqué 50 millions de dollars dans le cadre de la riposte Ebola et il est question ici de maintenant de voir comment les choses se passent. Qu'est-ce qu'on peut faire pour améliorer les choses et assurer vraiment que nous arrivons à endiguer cette maladie?
1: Selon les dernières données de l'OMS, l'épidémie d'Ebola a franchi le seuil des 1000 décès en République démocratique du Congo et en Ouganda. La RDC concentre l'essentiel du bilan avec 999 morts et 2473 cas confirmés depuis la déclaration de l'épidémie à la mi-mai. En Ouganda, le bilan reste limité à 2 décès pour 20 cas confirmés.
2: L'Organisation mondiale de la santé s'inquiète par ailleurs de la vitesse de propagation de cette flambée qualifiée par le directeur général de l'organisation Tedros Adhanom Ghebreyesus de plus rapide que les précédentes épidémies enregistrées sur le continent.
1: Pour plus d'informations sur l'épidémie d'Ebola qui sévit en RDC, je parle sous le contrôle de Carole Assignon qui est responsable de notre capsule santé sur la DW. 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
1: Direction l'Afrique de l'Ouest pour parler d'abord du Mali qui forme avec le Niger et le Burkina Faso l'alliance des États du Sahel. Trois pays confrontés, vous le savez, à l'insécurité du fait de la présence des groupes armés djihadistes et l'administration du président Donald Trump envisage des frappes militaires contre le groupe de soutien à l'islam et aux musulmans, le JNIM, affilié à Al-Qaïda.
2: Alors, aucune décision n'a encore été prise, mais cette option divise tout de même déjà les responsables américains. Et sur le terrain au Mali, eh bien, les réactions sont aussi partagées. Salé Mwanami Longo nous explique pourquoi.
9: Selon plusieurs responsables américains cités par le journal The Washington Post, la Maison-Blanche étudie la possibilité de mener des frappes contre les JNIM. Ce groupe armé est considéré aujourd'hui comme le groupe djihadiste le plus puissant d'Israël. Washington estime que la menace dépasse désormais les frontières du Mali et s'étend vers plusieurs pays côtiers d'Afrique de l'Ouest. Le Pentagone refuse toutefois de confirmer ces discussions et aucune décision officielle n'a été annoncée. Mais les Maliens sont partagés sur une éventuelle intervention militaire américaine sur leur sol, à l'instar de ces Bamakois.
10: Tout ce qui va nous apporter quand même la paix, ça déroule sur toute l'étendue du territoire. De Kaï jusqu'à Kidal, c'est quelque chose qui est la bienvenue, que ce soit les États-Unis, que ce soit d'autres partenaires. C'est la bienvenue de mon point de vue quand même.
11: Nous avons les forces russes qui sont déjà présentes sur notre sol. Les Américains aussi veulent venir. Moi, je mettrai tout cela dans le cadre de la diplomatie. Nos autorités savent mieux que quiconque ce qui est bien pour les populations ou ce qui nous est préjudiciable.
9: Nos sollicitations pour avoir la réaction des autorités maliennes et américaines n'ont pas abouti. Depuis plusieurs années, le Mali est confronté à une dégradation continue de la sécurité, malgré le départ des forces françaises et l'arrivée des mercenaires russes. Les attaques du JNIM se sont multipliées, y compris jusqu'à Bamako. Tandis que les organisations de défense et des droits humains accusent également l'armée malienne et ses alliés russes d'exactions contre les populations civiles. Pour Abdoulmoumouni Abbas, expert en prévention de la radicalisation et l'extrémisme violent au Sahel et au lac Tchad, au-delà de l'aspect sécuritaire, cette intervention américaine marquerait un tournant géopolitique au Sahel, une région où la Russie a fortement renforcé son influence ces dernières années.
12: Concevoir le retour des États-Unis, en fait, en termes d'intérêt, de ce point de vue-là, comme une sorte d'élargissement, par exemple, de leur capacité opérationnelle pour leur permettre d'avoir une vie d'ensemble sur l'ensemble de l'espace du Sahel et de tous ceux qui opèrent de lutte contre la criminalité transnationale organisée. Les résultats au Nigeria de leur frappe nous interpellent. À plus d'un titre, on l'a vu, les premières frappes ont manqué véritablement leur cible.
9: Selon plusieurs sources, les États-Unis ont déjà intensifié leur coopération en matière de renseignement avec Bamako ces derniers mois.
13: Eh bien, nous vous proposons d'écouter justement à présent la réaction d'Ablaye Diop, ministre malien des Affaires étrangères et de la coopération internationale. Il s'exprimait hier jeudi à marge d'une rencontre autour du Salon de la Défense et de la Sécurité qui se tient à Bamako, qui se tiendra à Bamako le mois prochain.
14: Et nous savons qu'il y a beaucoup de journaux qui ont repris cette information. Nous n'avons aucune confirmation, aucune déclaration officielle des États-Unis ou d'officiels américains sur cette question. Nous attendons de voir quelle posture le gouvernement américain aura. Mais je peux vous assurer que le Mali n'est pas assis en train d'attendre que d'autres viennent régler notre problème. Il faut juste aller sur nos trois principes encore une fois, qui sont absolument très clairs pour travailler avec le Mali. Il faut respecter la souveraineté du Mali, il faut respecter les choix souverains du Mali et prendre en compte les intérêts des populations. Et la dernière chose que je veux dire, c'est que le Mali compte sur lui-même, le Mali compte sur son intelligence, sur ses ressources, sur ses forces de défense et de sécurité, sur ses propres moyens pour régler les problèmes. Et la moindre des choses que nous pouvons attendre d'un partenaire est de venir demander au Mali de quoi le Mali a besoin.
13: Ablaye Diop, ministre malien des Affaires étrangères et de la coopération internationale, au micro de Mamadou Kane à Bamako, au Niger voisin. Cela fait 3 ans que le général Abdourahmane Tchiani s'est emparé du pouvoir par un coup d'État le 26 juillet 2023. Depuis, le pays est toujours confronté à l'insécurité.
2: Oui, dans la région de Tillaberi, épicentre des violences dans l'ouest du pays, les attaques djihadistes se multiplient et continuent de faire de nombreuses victimes parmi les militaires et les civils. Face à cette situation, des milliers de personnes ont été contraintes d'abandonner leur village, plongeant la région dans une grave crise humanitaire. Plus de détails avec Marco Voltaire.
15: Aujourd'hui, les attaques contre les FDS et les civils sont nettement plus fréquentes et plus violentes qu'il y a 3 ans.
16: Cet habitant de Terra, que nous appellerons Maïga pour préserver son anonymat, déplore la détérioration de la situation sécuritaire dans son département. La région de Tillaberi est l'une des plus affectées par les violences des groupes armés depuis le coup d'État du 26 juillet 2023.
15: Avant même avec l'insécurité, la vie était mieux. Les marchés hebdomadaires fonctionnaient normalement et l'approvisionnement était régulier.
16: Selon l'organisation ACLED, la région de Tillaberi reste l'épicentre des affrontements entre le JNIM et l'État islamique. Au Sahel, près de 1200 décès y ont été enregistrés en 2025, souligne Enine Saïbia, chercheur chez ACLED.
17: Je dirais que la situation s'est aggravée au Niger plus largement, mais en particulier dans la région de Tillaberi. Le nombre de décès est le plus élevé de toute la région du Sahel central.
16: Les habitants n'ont souvent d'autre choix que d'abandonner leur village pour trouver refuge dans des localités relativement plus sûres, où ils vivent néanmoins dans des conditions extrêmement difficile.
18: Nous sommes dans des abris de fortune à la merci des intempéries. On fait des petits métiers pour survivre.
19: Avant, je vivais dignement de mes activités pastorales, mais actuellement, c'est très difficile. Même l'eau potable, c'est un problème pour nous.
20: On souffre ici. Notre quotidien est difficile. La vie d'avant était meilleure que celle de maintenant.
16: L'espoir des populations s'amenuise au fil des attaques, malgré les promesses de rétablissement de la sécurité faites par les autorités militaires. La dernière attaque majeure enregistrée dans la région de Tillaberi remonte au 17 juillet dernier. Elle a coûté la vie à 16 militaires.
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13: Et sauf grosse surprise ou un coup de théâtre de dernière minute, Jürgen Klopp devrait être nommé comme nouveau sélectionneur de l'équipe d'Allemagne masculine aujourd'hui même à l'IFARAT.
3: Une décision qui ne fait plus aucun doute après l'annonce par la DFB, la Fédération allemande de football, d'un accord entre les deux parties. La DFB qui a d'ailleurs convié les médias à une conférence de presse ce vendredi à 9h en temps universel à son siège de Francfort sans en préciser l'objet. Âgé de 59 ans, l'ancien entraîneur de Mayence, Dortmund et de Liverpool doit signer un contrat allant jusqu'en 2030. Depuis le départ de Julian Nagelsmann après l'élimination de l'Allemagne par le Paraguay au tir au but dès les 16e de finale du Mondial 2026, Klopp était le candidat privilégié par la DFB pour lui succéder. Depuis son 4e titre mondial conquis en 2014, la Mannschaft restait sur 3 piteuses éliminations en Coupe du Monde. Jürgen Klopp sera donc chargé de redresser un navire à la dérive depuis un peu plus d'une décennie. Sinon, sachez que la Fédération norvégienne de football va porter plainte auprès du comité d'éthique de la FIFA après l'intervention de Donald Trump qui a précédé la levée d'une suspension contre l'attaquant américain Folarin Balogun durant le mondial. Pour rappel, Folarin Balogun avait été exclu lors du 16e de finale face à la Bosnie-Herzégovine avant de voir sa suspension pour le 8e de finale face à la Belgique commuée en un match de suspension avec sursis assorti d'une période probatoire d'un an par la commission de discipline de la FIFA. Cette décision est intervenue après que le président américain Donald Trump a demandé à Gianni Infantino de réexaminer ce carton rouge qui lui paraissait injustifié. Ce dernier a assuré lui avoir répondu que les instances de la FIFA étaient indépendantes. Malgré la présence de Balogun, la Belgique avait finalement battu sèchement les États-Unis 4-1.
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13: Allez, on va parler d'une sorte d'art un peu spécial, des montagnes de vêtements usagés qui envahissent les marchés et les décharges du Ghana.
2: Oui, à Accra, l'artiste Emmanuel Agri-Tieko frappe fort en transformant des panneaux publicitaires en œuvres monumentales pour alerter sur les conséquences de la fast fashion. Un cri d'alarme artistique que nous découvrons dans ce reportage de Claudia Lacave.
22: Des milliers de vêtements usés, cousus les uns aux autres en patchwork, et hissé sur un panneau publicitaire géant, voici l'étonnant projet de l'artiste ghanéen Emmanuel Agri-Tieko. Avec son bel board, Emmanuel Agri-Tieko détourne ses espaces de promotion pour aborder un problème de société, la pollution textile.
23: Aujourd'hui, nous avons fait la troisième installation à Accra. Essentiellement, nous en faisons 7 dans la ville. Pour parler des vêtements d'occasion, de la fast fashion mondiale et des déchets textiles. Ses effets indésirables sur l'environnement, les systèmes écologiques et les systèmes marins.
22: Commencé en avril 2026, le projet d'art contemporain devrait s'étaler sur plusieurs années. Son auteur de 31 ans qui vit à Paris travaille les tissus pour créer des œuvres originales.
23: Le but est de ramener ce matériau au sein de la société. Quand on le met sur un panneau publicitaire, nous disons « voici l'ampleur du problème actuel ».
22: Et la taille du problème est bien plus imposante que celle d'un panneau publicitaire géant. La fast fashion, ces vêtements de mauvaise qualité qui suivent des tendances à la chaîne, fait exploser le nombre de vêtements donnés en Occident. La plupart sont exportés vers le sud global. En 2021, le Ghana était le 12e plus grand importateur mondial de vêtements de seconde main. Il est estimé que 15 millions d'habits d'occasion entrent dans le pays chaque semaine, alors que le Ghana ne compte que 34 millions d'habitants. Impossible d'absorber une telle quantité et beaucoup arrivent déjà endommagés. Sans système de collecte des déchets efficace à Accra, les tissus viennent boucher les égouts ou se dégrader sur les plages et cours d'eau. Malgré ça, les fripes sont favorisées localement par la population pour leur prix attractif.
24: Habituellement, au Ghana, on part du principe que les vêtements les plus abordables sont ceux d'occasion, parce qu'on a aussi nos textiles, comme les kaftans, les habits traditionnels et cousus, nous en avons. Mais c'est assez cher comparé aux vêtements d'occasion. Alors, la plupart du temps, on préfère ceux d'occasion à ceux faits à la main. Celui-ci est de deuxième main.
22: Mais les Ghanéens sont conscients des quantités importées.
24: Kantamanto est un exemple. Quand vous allez là-bas, vous voyez beaucoup de vêtements gâchés sur le sol, ce qui détruit vraiment l'environnement. Et aussi, quand vous allez vers la plage, c'est fou. Des fois, je vais à Kanta pour acheter des chaussures ou autres, et vous voyez, ils sont en grande quantité dans des entrepôts. Ils sont amenés et les gens les revendent. Quand vous regardez l'étiquette derrière, vous allez voir soit le Royaume-Uni, les États-Unis, la France, l'Italie et aussi la Turquie.
22: C'est pour provoquer la conversation et impressionner le gouvernement qu'Emmanuel Agretti-Ekou affiche cette montagne de déchets aux yeux de tous.
0: Je l'ai vu ce matin en arrivant avec ma fille et nous pensions toutes les deux, waouh, comment ça s'est fait que ces choses sont là? C'est beau à voir. Tu le regardes et tu te demandes encore pourquoi est-ce que c'est là? Ma conclusion, c'est qu'ils essaient de dire aux gens qu'il y a des vêtements que d'autres peuvent porter et qu'on n'est pas censé les gâcher, les jeter à la poubelle.
22: Pour créer ce déclencheur, Emmanuel Agretti-Ekou achète les vêtements invendables de Cantamento et emploie une équipe entièrement féminine pour les assembler.
23: On amène le tissu et on a Becky, Reina, Elga et Enis. Elles cousent des lignes, vous pouvez les voir. Quand elles ont fini, elles mettent tout ensemble pour former ces tissus géants. Habituellement, les pantalons et les denims vont vers le haut parce qu'ils sont très lourds. Alors ils doivent porter le poids du mur entier. Donc ils représentent les deux, trois premières lignes de l'installation. Et puis on a les poids plus légers, les hauts et les t-shirts. Enis, Elga et Raina sont responsables de la palette de couleurs. Je ne sais pas comment elles font, mais elles le font si bien.
22: L'artiste croit en son message et a donc financé lui-même toute l'exposition pour plus de 20 000 euros.
23: C'est une œuvre d'art public et c'est une manière pour l'art d'envahir les espaces publics et d'engager la conversation avec les gens. Mais c'est aussi un appel au monde entier à regarder ce qu'il se passe.
22: L'artiste espère que Bellboard résonnera à travers le monde. Après le Ghana, il compte bien l'installer en Afrique du Sud, au Kenya, au Nigeria, en Tanzanie et en Ouganda.
13: Reportage vidéo de Claudia Lacave à retrouver sur DW Afrique et dans votre magazine Demain t'appartient. 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Vous écoutez la matinale Afrique de la DW, il est presque 7h27 en temps universel. Carole Assignon, le rappel des titres.
2: Oui, nous avons parlé des candidatures pour le poste de secrétaire général de l'ONU. Les candidats ont dévoilé hier leurs priorités avant les premiers votes. Il a aussi été question du CICR qui tire la sonnette d'alarme face aux violations répétées du droit international humanitaire dans l'Est de la RDC, de la visite de la première ministre du pays Judith Suminwa en Ituri pour renforcer la lutte contre Ebola et évaluer la riposte sur le terrain. Dans l'actualité également, le Niger, où 3 ans après le coup d'État, l'insécurité et la crise humanitaire persistent, notamment dans la région de Tillaberi, et peut à suivre la situation au Moyen-Orient où le bras de fer entre l'Iran et les États-Unis continue. L'Iran a affirmé aujourd'hui avoir frappé au moyen de drones des installations utilisées par l'armée américaine au Bahreïn et en Jordanie en riposte à des bombardements contre son sol pour la 13e nuit consécutive.
13: Et c'est la fin de cette première édition de nos informations. Nous nous retrouverons à partir de 17h temps universel pour une nouvelle édition en français sur la radio internationale allemande. En attendant, nous vous souhaitons une excellente journée et un début de week-end très excellent. À très très vite.

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2: Bonsoir à toutes et à tous. Soyez les bienvenus à l'écoute du programme francophone de la DW. Il est 17h en temps universel, 19h ici à Bonn. Au sommaire de ce vendredi 24 juillet 2026, nous revenons sur la candidature de Macky Sall au poste de secrétaire général de l'ONU. L'ancien président sénégalais s'est exprimé hier soir à la tribune des Nations Unies. Peut-il compter sur une Afrique unie pour porter sa candidature? C'est ce que nous essaierons d'éclaircir ce soir. Nous vous proposons aussi la suite de notre série sur les 3 ans de la prise de pouvoir par les militaires au Niger. Et puis, il sera question de la situation humanitaire en République démocratique du Congo. L'organisation Médecins sans frontières adressée aujourd'hui à Kinshasa un constat préoccupant. En seconde partie, on continuera à parler de la RDC avec un extrait de l'Arbre à Palabre consacré cette semaine au débat autour d'un éventuel dialogue politique dans le pays. Et tout de suite, on rejoint Georges Ibrahim Tunkara pour le Flash Info.
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4: Bonsoir à tous. C'est une défaite judiciaire pour le gouvernement de Friedrich Merz. La justice allemande a donné raison à une Afghane dont le visa avait été refusé par le ministère de l'Intérieur alors qu'elle bénéficiait d'un programme humanitaire destiné aux réfugiés afghans. La Cour constitutionnelle a jugé ce refus arbitraire. Cette femme avait été admise sous un programme mis en place par le précédent gouvernement allemand pour protéger les Afghans menacés après le retour des talibans au pouvoir en 2021. Cependant, le gouvernement actuel a cherché à limiter ces admissions et à considérer comme invalides les autorisations accordées à plus de 600 Afghans. Le chancelier Friedrich Merz, qui lance par ailleurs un remaniement gouvernemental après la démission du chef des députés conservateurs Jens Spahn, la ministre de la Santé Nina Varken devient chef de cabinet. D'autres changements sont attendus dans les prochains jours. En Allemagne encore, cet officiel, Jürgen Klopp, est le nouveau sélectionneur de l'équipe nationale de football. Il succède ainsi à Julian Nagelsmann, démissionnaire après l'élimination précoce de la Mannschaft au dernier mondial. Jürgen Klopp a prévenu que si la presse se déchaînait contre lui à l'avenir, il claquerait la porte. Si demain vous dites il est merdique, j'y suis parti, dit-il. Le tribunal arbitral du sport, le TAS, examinera le 8 octobre prochain l'appel de la Fédération sénégalaise contre la décision de la Confédération africaine d'attribuer sur tapis vert la CAN 2025 au Maroc. C'est ce qu'a fait savoir l'instance ce vendredi. Et puis c'est ce dimanche que débute au Maroc la 14e édition de la Coupe d'Afrique des Nations féminines.
2: Loin du sport, Georges Ibrahim, pas de répit entre l'Ukraine et la Russie dans la guerre qui les oppose.
4: Les deux pays ont échangé de nouvelles frappes meurtrières, des frappes qui ont fait au moins 15 morts côté ukrainien et 6 côté russe. Les attaques ont notamment visé un événement lié à l'industrie de la défense près de Kiev, ainsi que des entrepôts du géant russe du commerce en ligne Viltberry, près de Saint-Pétersbourg en Russie. Plus de 4 ans après le lancement de l'invasion russe à grande échelle, les efforts diplomatiques reste dans l'impasse. La Roumanie affirme pour sa part avoir abattu pour la première fois depuis le début de l'invasion russe de l'Ukraine un drone à une centaine de kilomètres de Bucarest.
2: Les États-Unis et l'Iran poursuivent eux aussi la guerre qui les oppose.
4: L'Iran a intensifié ses représailles après de nouveaux bombardements américains sur son territoire. Téhéran affirme avoir visé des installations utilisées par l'armée américaine à Bahreïn, en Jordanie et au Koweït. Donald Trump met en garde la Russie et la Chine contre la vente d'armes à l'Iran. Iran, ajoutant cependant croire à Xi Jinping et Vladimir Poutine lorsqu'ils disent ne pas être engagés dans de telles transactions. Par ailleurs, le haut commissaire de l'ONU aux droits de l'homme, Volker Türk, demande la protection et l'évacuation des marins bloqués dans le détroit d'Ormuz. Selon l'Organisation maritime internationale, environ 6000 marins à bord de 400 navires restent bloqués dans cette zone stratégique et ne peuvent pas quitter le Golfe en toute sécurité.
2: Quant à Benjamin Netanyahu, il sera à la Maison Blanche mardi prochain.
4: Le premier ministre israélien se rendra lundi à Washington à l'invitation du président américain Donald Trump qu'il rencontrera mardi. Le président ukrainien Volodymyr Zelensky rencontrera lui aussi mardi son homologue américain Donald Trump toujours à Washington.
2: Et enfin, Georges Ibrahim, les incendies qui continuent de ravager l'Europe.
4: En Espagne, au moins 19 000 personnes ont été évacuées ou confinées dans la région de Madrid en raison d'un feu qualifié des pires incendies de l'histoire locale. En France, près de 67 000 personnes ont été évacuées sur les deux zones menacées par les flammes, au Cap Ferré, en Gironde, dans le département des Landes, dans le sud-ouest. Et puis le ministre français de l'Intérieur, Laurent Nunez, a indiqué que 32 incendies étaient alors en cours sur le territoire avec des niveaux de gravité variables.
2: Merci Georges Ibrahim Tunkara pour le Flash Info. Il est 17h05 en temps universel, 2 heures de plus dans nos studios à Bonn. La suite du journal.
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2: L'ancien président sénégalais Macky Sall a donc défendu hier 23 juillet à New York sa candidature au poste de secrétaire général des Nations Unies. C'était lors d'une audition publique des 6 candidats, une audition organisée par l'Assemblée générale de l'ONU. Éric Topona, bonsoir.
5: Oui, bonsoir Constance.
2: Macky Sall est le seul candidat africain. Alors, est-ce que l'Afrique est capable de faire bloc derrière l'un des siens pour conquérir le sommet de l'ONU?
5: C'est en tout cas le défi lancé par certains comme l'ancien ministre centrafricain Adrien Poussou, à travers une conférence de presse qu'il a organisée aujourd'hui à Cotonou. Adrien Poussou apporte donc son soutien à Macky Sall au nom du respect de certaines valeurs africaines. Adrien Poussou préside le conseil exécutif du groupe alternatif pour le renouveau africain et il est au micro de Rodrigue Guézodier.
6: Quels que soient les griefs qu'on peut faire à ce frère-là, on lui apporte d'abord son soutien et ensuite on parle de ses responsabilités. Il faut qu'on soit cohérent avec nous-mêmes. On ne peut pas, pendant des décennies, dire qu'il faut que la voix de l'Afrique porte. Il faut que l'Afrique puisse avoir un siège permanent au Conseil de sécurité. Et puis, lorsqu'un Africain est candidat au poste de secrétaire général des Nations Unies, on ne le soutient pas.
2: Alors, quels ont été les arguments avancés hier par Macky Sall au cours de cette audition publique?
5: L'ancien président centrafricain, non, plutôt l'ancien président sénégalais, a mis en avant son expérience politique et diplomatique, mettant notamment l'accent sur ses 12 années passées à la tête du Sénégal entre 2012 et 2024, sans oublier son expérience à la présidence de l'Union africaine. Cependant, certains observateurs estiment que la candidature de Macky Sall a été annoncée tardivement, un avis que ne partage pas le consultant international Tidiane Dio.
7: Les candidatures des 4 prétendants actuels au poste sont arrivées à peu près au même moment et depuis lors, il a eu l'occasion de parcourir le monde et de rencontrer tous les acteurs pertinents et décisifs pour cette élection.
5: Voilà le chercheur Tidiane Dio. Pape Ibrahim Kane, qui est chercheur sénégalais et spécialiste des questions régionales en Afrique, estime lui que Macky Sall ne dispose pas de l'autorité morale nécessaire pour assumer les fonctions de secrétaire général de l'ONU s'il était désigné. Et puis, il faut rappeler aussi, Constance, que ceux qui ne soutiennent pas la candidature de Macky Sall citent notamment les différentes manifestations qui ont été réprimées pendant que Macky Sall dirigeait son pays, le Sénégal.
2: Merci beaucoup, Eric. Et on rappelle que l'actuel secrétaire général de l'ONU, Antonio Guterres, quittera son poste le 31 décembre prochain. 6 candidats, dont 4 femmes, sont actuellement en lice. Et on suivra, bien sûr, pour vous, l'évolution des votes au sein de l'ONU.
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2: Tout le continent, dont le Niger. Salutations à tous ceux et toutes celles qui nous écoutent depuis là-bas, le Niger, où cela fera 3 ans, le 26 juillet 2023, que le CNCSP s'emparait du pouvoir après avoir renversé le président Mohamed Bazoum. Depuis lors, les relations de Niamey avec la CEDEAO se sont dégradées, tout comme les relations entre Niamey et l'Union européenne. Alors, quelle est la situation aujourd'hui, 3 ans plus tard, et comment améliorer le dialogue entre Niamey et le reste de l'AES d'un côté, et Abuja et Bruxelles de l'autre? Quelques éléments de réponse avec Ryoukou Bakin.
9: Nous sommes le 30 juillet 2023, soit 4 jours après le putsch contre le président Mohamed Bazoum. La CEDEAO demande au CNSP de rétablir dans ses fonctions le président déchu, L'organisation annonce des sanctions et menace d'utiliser la force. L'ultimatum de la CEDEAO est considéré le lendemain comme une déclaration de guerre par le Mali et le Burkina Faso. Il est dès lors difficile de prendre le Niger isolément dans sa relation avec la CEDEAO sans le Mali et le Burkina. Les trois pays forment d'ailleurs plus tard l'Alliance des États du Sahel, premier pas concret vers leur rupture avec l'organisation sous-régionale. Le retrait des trois pays de la CEDEAO est officiel depuis fin janvier 2025, mais les deux blocs se parlent encore. Autre bonne nouvelle pour un maintien du dialogue, c'est la nomination de Bassirou Diomaye Faye comme président d'exercice de la CEDEAO. Puis il y a l'arrivée au pouvoir au Bénin de Romuald Ouadahi. Pape Ibrahima Kane est spécialiste des organisations internationales.
10: Ils sont en bien meilleure position que les autres qu'on accusait de tous les noms d'oiseaux.
9: Sahanine Mahmadou est conseiller spécial de Mohamed Bazoum. Pour lui, la CEDEAO a toujours souhaité le dialogue avec le Niger.
11: C'est toujours eux, ces militaires-là, qui ne l'ont pas voulu. Si réellement ces gens-là sont véritablement des vrais patriotes, ils doivent chercher des débouchés pour laisser place aux civils.
9: En s'exprimant ainsi, Sahanine Mahmadou souhaite en filigrane le retour au pouvoir de Mohamed Bazoum. En mars dernier, une résolution du Parlement européen a condamné quasiment à l'unanimité la détention de celui-ci et de son épouse. Le texte non contraignant appelle aussi à leur libération immédiate. Ce texte a suscité le courroux des Niamey qui dénoncent de l'ingérence et du paternalisme. Pour Jérôme Pigné, président et fondateur du réseau de réflexion stratégique sur la sécurité au Sahel, se pose alors une question. Comment l'UE doit faire valoir ses valeurs auprès du Niger tout en maintenant le dialogue avec Niamey?
12: Évidemment que la question de la détention illégale du président Bazoum est un caillou dans la chaussure de l'Union européenne quand elle veut parler au Niger. Mais d'une manière générale, il faut savoir ce que les Européens veulent. Est-ce que c'est s'asseoir sur ces principes au nom de la réelle politique? C'est un jeu d'équilibriste. Pour l'instant, personne n'a trouvé la solution.
9: Dans une étude parue en mars dernier, la Fondation allemande pour l'économie et la politique basée à Berlin, SWP, exhorte à la poursuite du dialogue politique avec les acteurs politiques et sociaux de la région. L'Europe ne devrait pas espérer pouvoir amener les jeunes à changer de comportement, indique la SWP.
2: Rélio Koubakin est dans la rubrique Sahel en transition sur notre site internet. Vous retrouverez les autres volets de notre série sur le Niger. Une vidéo pour faire le point sur les 3 ans du régime militaire est également en préparation. Nous vous parlions dans notre édition de ce matin de frappes militaires que l'administration américaine de Donald Trump envisage au Mali. Des frappes contre le groupe de soutien à l'islam et aux musulmans, le JNIM, affilié à Al-Qaïda. Abdoulaye Diop, le ministre malien des Affaires étrangères et de la coopération internationale, s'est exprimé hier sur le sujet en amont du Salon de la Défense et de la Sécurité qui se tiendra à Bamako le mois prochain. Nous vous proposons de l'écouter. Il est au micro de Mahamadou Kane, notre correspondant à Bamako.
13: Et nous savons qu'il y a beaucoup de journaux qui ont repris cette information. Nous n'avons aucune confirmation, aucune déclaration officielle des États-Unis ou d'officiels américains sur cette question. Nous attendons de voir quelle posture le gouvernement américain aura. Mais je peux vous assurer que le Mali n'est pas assis en train d'attendre que d'autres viennent régler notre problème. Il faut juste aller sur nos 3 principes encore une fois, qui sont absolument très clairs pour travailler avec le Mali. Il faut respecter la souveraineté du Mali. Il faut respecter les choix souverains du Mali et prendre en compte les intérêts des populations. Et la dernière chose que je veux dire, c'est que le Mali compte sur lui-même. Le Mali compte sur son intelligence, sur ses ressources, sur ses forces de défense et de sécurité, sur ses propres moyens pour régler les problèmes. Et la moindre des choses que nous pouvons attendre d'un partenaire est de venir demander au Mali de quoi le Mali a besoin.
2: Abdoulaye Diop, le ministre malien des Affaires étrangères. Toujours concernant le Mali, l'ancien patron des renseignements a été condamné aujourd'hui par la cour d'assises de Bamako à 15 ans de prison pour complot contre le gouvernement et ce au terme d'un procès de 10 jours au cours duquel il a ouvertement accusé les militaires au pouvoir de corruption. Le colonel-major Kassoum Goïta, ancien directeur de la sécurité d'État, était accusé d'avoir participé à un projet de tentative de coup d'État et de déstabilisation des institutions. Il a été reconnu coupable des faits d'association de malfaiteurs et de complot contre le gouvernement. Le procureur avait requis 20 ans de réclusion pour Kassoum Goïta et 5 autres accusés. Nous ne sommes pas surpris du verdict. Nous allons épuiser toute la procédure nationale avant d'aller devant d'autres instances, a déclaré un avocat de la défense. Et puis le Burkina Faso organisera entre août et novembre 2026 4 grandes rencontres de la Confédération des États du Sahel. C'est ce qu'a annoncé le gouvernement burkinabé hier à l'issue du Conseil des ministres. Les 4 rendez-vous seront consacrés à l'humanitaire, à la jeunesse, au sport, ainsi qu'à l'emploi et à l'entrepreneuriat.
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2: Direction la République démocratique du Congo à présent. Médecins sans frontières dresse un constat préoccupant de la situation humanitaire dans le pays. Dans son rapport annuel 2025 présenté ce vendredi à Kinshasa, l'organisation souligne que les 6 premiers mois de l'année ont été marqués par une multiplication des crises et MSF avertit que la situation ne montre aucun signe d'amélioration en 2026. Écoutez Ewald Stiles, il est représentant pays de Médecins sans frontières en RDC et il est au micro de Nancy Chimuneka.
14: On a fait plus de 3000 interventions chirurgicales dans ce premier trimestre de 2025. Et on peut dire que les premiers 6 mois de 2025, la situation était chaotique à cause de la guerre. On a quand même réussi d'établir une relation acceptable avec les forces dans l'Est. C'est quoi qui a alarmé nous le plus dans 2025? Cette complexité de toutes les crises ensemble. La guerre, les épidémies continues, les déplacements, la violence sexuelle et les budgets qui sont diminués. Malheureusement, on constate que pour 2026, la situation ne s'améliore pas parce que les impacts budgétaires sont encore beaucoup plus importants avec les épidémies dans le pays.
2: Et Wild Stiles de l'organisation humanitaire Médecins sans frontières. Et un premier volontaire a reçu aujourd'hui un vaccin expérimental ciblant spécifiquement la souche Bunimbugyo du virus Ebola. C'est ce qu'a indiqué l'université d'Oxford en Angleterre. D'autres volontaires sont en cours de recrutement. L'épidémie actuelle a tué plus de 1000 personnes en RDC et en Ouganda selon un dernier bilan communiqué mercredi par l'Organisation mondiale de la santé. Et puis un mot encore pour vous dire que 35 millions de dollars, c'est la somme dont le programme alimentaire mondial a besoin pour maintenir l'aide alimentaire et nutritionnelle pour plus de 130 000 réfugiés au Burundi jusqu'en août 2027. La plupart de ces réfugiés ont fui les violences en République démocratique du Congo. L'agence de l'ONU a par ailleurs prévenu que sans financement d'urgence, la distribution de denrées vitales cesserait complètement dès le mois d'octobre. Il est 17h17 en temps universel. On va rejoindre Eric Topona et ses invités sous l'arbre à palabres. Et il est question cette semaine de l'opportunité de la tenue du dialogue politique annoncé il y a quelques jours par le président congolais Félix Tshisekedi. Voici donc un extrait de l'émission.
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5: Bonsoir. Le président congolais Félix Tshisekedi a annoncé le 17 juillet 2026 son accord de principe pour l'organisation d'un dialogue national inclusif, apaisé et républicain. Cette décision a été communiquée à l'issue d'une rencontre avec les principales confessions religieuses du pays. Alors pourquoi ce dialogue? Selon la présidence congolaise, l'objectif est de renforcer la cohésion nationale, faire face à la crise sécuritaire persistante dans l'est de la RDC et favoriser un climat politique plus apaisée. L'annonce de la tenue de ce dialogue a poussé la coalition de l'opposition, la C64, à reporter la manifestation qu'elle avait prévue d'organiser mercredi dernier à Kinshasa. Au cours de ce débat, nous allons revenir avec mes invités sur l'opportunité de la tenue de ce dialogue politique en République démocratique du Congo. Et je reçois donc 3 invités. Bob Kabamba, professeur de sciences politiques à l'Université de Liège en Belgique. Martin Ziguele, ancien premier ministre centrafricain et président du MLPC, le mouvement de libération du peuple centrafricain. Et Trésor Kibangula, directeur du pilier politique des Boutili, un institut congolais de recherche sur la politique, la gouvernance et la violence. Un institut basé à Kinshasa et à Goma en République démocratique du Congo. Merci de votre fidélité à nos programmes.
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5: Première question, Trésor Kibangula, est-ce que le dialogue politique annoncé et voulu par le président Félix Tshisekedi est opportun?
15: C'est une bonne chose que le président Tshisekedi ait enfin accepté de convoquer ces dialogues, hein, parce que ça fait plusieurs mois que ce soit les confessions religieuses, la société civile et l'opposition politique interne ici réclamaient aussi que la crise politique interne puisse être adressé, puisse trouver un cadre de discussion, parce que jusque-là, seulement la crise sécuritaire et la crise régionale, hein, avec la discussion à Washington entre Kinshasa et Kigali, et la crise avec les M23 qui avait voix au chapitre, il y avait des cadres de discussion qui étaient là, mais la question de la politique interne, la crise interne, n'avait pas encore trouvé des cadres de discussion. Donc, à mon sens, je pense que c'est une bonne chose d'avoir convoqué ça, mais après, très très vite, il faut rappeler quand même qu'il y a beaucoup de choses qui restent à régler. Hein, de quoi va-t-on parler, avec qui, pourquoi faire et dans quel cadre.
5: Kabamba, est-ce que vous avez une idée hein, du menu ou du contenu du futur dialogue qui sera organisé?
16: Ben, c'est tout à fait évident que le momentum qui a été choisi pour pouvoir enfin accepter ce dialogue est intéressant, puisque nous sommes à plus ou moins 17 mois de la fin du mandat de Félix Tshisekedi. Et lorsqu'on regarde la feuille de route qui a été publiée par la CENI, qui est l'organe électoral donc de Kinshasa, c'est que cette feuille de route n'est même plus d'actualité et on est hors délai pour pouvoir être en mesure d'organiser les élections en 2028.
5: Non, on va s'acheminer vers un glissement du calendrier électoral. Hein,
16: oui, donc on va s'acheminer vers un glissement du calendrier électoral, ce qui veut dire qu'il faut essayer de baliser la période après 2028. Et donc, je ne serais pas étonné que ce point-là soit à l'ordre du jour de ce dialogue s'il a lieu, et surtout s'il est convoqué dans des conditions qui soient acceptables par tout le monde.
5: Oui, mais vous savez, Bob Kabamba, la coalition de l'opposition C64 hein, milite pour ne pas que la Constitution, notamment l'article 220, soit révisée. Est-ce que ce problème ou ce point d'achoppement fera partie éventuellement du dialogue politique?
16: Quand on essaie simplement de lire les choses et d'écouter les déclarations des uns et des autres, et lorsque l'on voit une loi référendaire qui est au passage anticonstitutionnelle, mais qu'on publie quand même et pour essayer de baliser la place pour un changement de constitution et permettre à ce que après 2028, Félix Tshisekedi puisse rester au pouvoir, je vois mal comment cela ne pourra pas ne pas être à l'ordre du jour. Par ailleurs aussi, je pense qu'il n'y a même pas de débat, il n'y a même pas besoin, je pense, de pouvoir le mettre à l'ordre du jour du dialogue pour la bonne et simple raison qu'ils en aient cette loi référendaire. Ils pourraient maintenant mettre sous référendum tout ce qu'ils veulent, que ce soit une constitution ou bien une nouvelle constitution ou bien autre chose. Et donc clairement, je ne pense pas que le fait qu'il va y avoir ce dialogue va empêcher un changement de constitution.
5: Martin Ziguele, vu de Bangui, l'annonce faite par le président congolais d'organiser prochainement un dialogue politique, qu'est-ce que vous en pensez?
17: Comme disent les théologiens, il vaut mieux un que zéro. C'est à l'honneur, je pense, du président Tshisekedi d'avoir enfin accepté d'ouvrir un dialogue politique. Et je le dis en tant que centrafricain, en tant que politique, en tant que porte-parole de l'opposition centrafricaine. Nous, ça fait 3 ans qu'on demande un dialogue politique qui nous a été systématiquement refusé, à tel point que nous n'avons pas participé aux élections générales qui se sont déroulées en décembre 2025, donc nous ne sommes plus représentés dans les institutions en tant que opposition politique. Donc, c'est un pas positif d'avoir accepté le dialogue et je pense que tous les virages politiques, toutes les décisions politiques de grande envergure en Afrique doivent être précédées de ce type de dialogue, au moins pour qu'il y ait débat. Naturellement, lorsqu'il y a débat, les orientations peuvent être influencées d'un côté ou de l'autre, mais c'est une démarche de sincérité et d'honnêteté politique, à mon avis, qu'il y ait des dialogues politiques et que les problèmes fondamentaux soient posés et que chacun puisse s'exprimer. Et au-delà de là, au-delà de cette situation, c'est que je pense que je ne tire pas encore de conclusion, mais sur le plan global, il faut qu'une réflexion soit menée sur le présidentialisme très fort en Afrique. Parce que lorsque vous prenez, que ce soit le Congo démocratique, hier le Congo Brazzaville, avant-hier le Cameroun, le Tchad, le Bénin, le Burkina, la Côte d'Ivoire, le Sénégal, le débat est toujours le même.
18: le rôle du présidentialisme sur les institutions africaines et sur la vie politique africaine, où on doit rituellement négocier des avancées, négocier des inflexions, des excès du présidentialisme par des dialogues politiques qu'on demande de manière systématique et qui ne permettent pas justement de satisfaire toutes les attentes politiques.
5: Il faut rappeler, Trésor Kibangula, que les trois dialogues qui ont eu un plus grand impact sur l'histoire politique de la République démocratique du Congo sont la Conférence nationale souveraine de 1991 à 1992, le dialogue intercongolais de Sun City en Afrique du Sud entre de 2002 à 2003 et l'accord de la Saint-Sylvestre en 2016. Selon vous, Trésor, quelle sera la spécificité du prochain dialogue national que compte organiser le président Félix Tshisekedi?
15: Je pense qu'il y a eu, parmi tous ces processus que vous venez de citer, il y a des processus qui ont fonctionné. Je rappelle ici que le pays fonctionne avec une constitution issue du dialogue de Sun City, hein, qui a permis la transition 1+4, et au cours de la transition, il y a eu la constitution de 2006. C'est très rare, je parle sous le contrôle du prof Bob Kabamba, c'est très rare d'avoir une constitution dans notre pays qui servit au chef d'État. Donc la constitution de 2006 a 20 ans cette année. Donc quand même, le processus de dialogue de Sun City a permis quelque chose. Et puis voilà, 20 ans après, on se retrouve encore presque dans la case départ en train de discuter de la Constitution. Je considère même moi qu'on est rentré dans une sorte de transition informelle parce qu'on ne discute plus des élections, comme le prof Kabamba a rappelé, hein, la feuille de route de la CENI n'est plus à jour et terriblement dépassée. Donc on commence à imaginer comment est-ce qu'on va organiser les pouvoirs après 2028. Comment est-ce que peut-être on peut élargir sa mainmise ou aller reconquérir quelques membres de l'opposition, et en même temps l'opposition, certains opposants restent vigilants pour insister sur l'impossibilité de changer la constitution. Donc ce sera très intéressant de voir comment est-ce que le parti va convenir, de quoi est-ce qu'on va discuter et pourquoi faire. Parce que si ces dialogues consiste seulement à trouver un arrangement politique entre élites politiques et peut-être sociales, ça ne servira à rien.
5: C'est donc la fin de cet extrait du débat Arbre à Palabre consacré aux enjeux du dialogue politique voulu par le président Félix Tshisekedi. Les discussions devraient donc porter sur plusieurs sujets liés à l'actualité politique du pays, mais les modalités d'organisation de ce dialogue n'ont pas encore été clarifiées. Elles doivent être fixées par une ordonnance présidentielle. J'ai reçu trois invités: Bob Kabamba, professeur de sciences politiques à l'université de Liège en Belgique, Martin Ziguele, ancien premier ministre centrafricain et président du MLPC, le mouvement de libération du peuple centrafricain, et Trésor Kibangula, directeur du pilier politique des Boutelis, un institut congolais de recherche sur la politique, la gouvernance et la violence. À la semaine prochaine pour une nouvelle thématique sous l'arbre à Palabre.
2: Vous retrouverez l'intégralité de ce débat demain samedi à 7h TU. On est vendredi, vous touchez le week-end du doigt. Merci pour votre oreille et merci pour votre fidélité. Une excellente soirée à vous toutes et tous.